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Fidèle auditeur, auditrice de la radio communautaire La Voix de l'OTI, mesdames et messieurs, bonsoir à vous toutes et à vous tous qui nous suivez actuellement sur la chaîne mère de l'OTI et bienvenue à l'heure de l'émission Lecture pour tous. Lecture pour tous, une émission de découverte des romans et des auteurs. Fidèle auditeur, auditrice, mesdames, mesdames et messieurs, nous sommes aujourd'hui au vendredi 5 juin 2026 et nous poursuivons donc en ce jour notre aventure de découverte toujours consacrée à l'œuvre intitulée Nawir de l'auteur Kofi Boko. Le roman Nawir, donc, qui nous raconte l'histoire d'un exilé Bassari du nom de Nawir avec sa femme et son fils Na. Nawir qui est issu d'un clan princier et très bien instruit. Il a été obligé de quitter son royaume pour fuir ses frères et sœurs dans une affaire de braderie, c'est-à-dire de vente de leur héritage. Nawir s'était opposé à cette vente d'héritage, car il se disait que c'est seulement ce trône d'or qui marquait l'identité culturelle de son peuple. Étant opposé à cette vente, Nawir va avoir sur son dos tous ses frères et sœurs, ce qui va l'obliger à quitter son pays natal pour s'installer dans une autre ville nommée Yemville pour se chercher. Nous rappelons donc que l'œuvre que nous sommes en train de lire est une fiction et Kani Alem, lui qui a rédigé la préface de ce roman, insiste bien sur le mot fiction car il ne faudrait pas que quelqu'un se fasse une idée par rapport à l'œuvre, soit en confrontant son histoire personnelle à l'œuvre.

Et donc, en ce jour, fidèle auditeur auditrice, nous allons poursuivre notre aventure de découverte, toujours avec l'œuvre intitulée « Nawir » de l'auteur Kofi Boko. Et hier, il s'agissait de l'emploi que Nawir venait de décrocher et en même temps de sa première mission, lui qui était déjà envoyé à mission. Et donc, en ce jour, nous allons poursuivre. Et si nous arrivons à terminer, nous donnerons rendez-vous une prochaine fois pour le résumé général. Dans le cas contraire, nous allons donc nous donner rendez-vous dans la semaine prochaine pour terminer cette belle aventure de découverte. Nous vous rappelons donc, fidèles auditeurs, auditrices, que vous avez la possibilité de nous écrire sur le numéro de la radio. Il s'agit du 90 49 60 60. 90 49 60 60. Et vous serez donc comme ça dans l'émission Lecture pour tous. N'hésitez donc pas à nous envoyer vos messages SMS simple ou message WhatsApp sur le numéro 90 49 60 60. Et vous serez donc dans l'émission Lecture pour tous. Vous avez donc la possibilité de nous donner vos impressions d'écoute par rapport à l'œuvre que nous sommes en train de découvrir, vos impressions par rapport à la séquence. Voilà donc, mesdames et messieurs, Lecture pour tous de ce jour. C'est parti pour une nouvelle aventure de découverte.

suite de l'aventure de découverte de l'œuvre intitulée Nawir de l'auteur Kofi Boko. Nawir se rendit compte que la vie n'est que mélange et la pire des choses est la démission. Il se décida à aller jusqu'au bout de sa mission, si possible, remonter le temps pour corriger les vieux schémas, redonner les dés d'espoir aux acteurs, marcher sur les traces de l'histoire, reconquérir le trône d'or bradé par les fils Bassari, rectifier l'ombre des choses à venir, rendre moins ambiguë l'aventure des Noirs, restaurer l'image de l'étranger et de l'esclave. Foutaise, êtes-vous sûr? Parce que tout le monde connaissait la suite. Titre suivant, tout le monde connaissait la suite. Page 144. Deux jours exactement après celui de l'ordre de mission, Nawir fit un tour dans le quartier sur les traces de Nna. Il était convaincu que dans la vie, il faut un suivi évaluation des choses. Dans la rue, il vit une belle créature. On racontait que toute sa vie durant, on l'avait retrouvée prostituée. C'était comme dans l'histoire des stars à la touche. Lamentable était la fin. Désastreuses étaient les conséquences. Personne n'avait pu mesurer l'enchevêtrement des causes et des effets. Comme quoi, selon les circonstances, un petit est un grand et un grand un petit. Naturellement, cela rompt la monotonie. Cela donne la variété et des couleurs à la trame au récit. Question de bienséance. Laissez la tâche au plus courtois du siècle. Ce n'est pas très idiot. On imagine aisément la suite, et tout le monde connaissait cette suite. Elle finit dans cette rue comme dans une page prophétique où se mirerait un jeune couple fidèlement modèle à l'encens de bien dire les sentiments. Ni le père, ni la mère, personne. On avait été tous choqués par exagération. Pourtant, la tentation était bien faible. Tous savaient se taire dans la vie, même les chairman. Si de l'autre côté, les procédés utilisés n'avaient pas convaincu, les acteurs avaient manqué l'autre composante du discours, les arguments. Rien n'avait été au rendez-vous. Quelqu'un avait su dire que tout à Yemville suivait une échelle descendante. C'était l'hécatombe. C'était même une bombe placée sur un sniper installé pour brûler Yemville. C'était tout. Heureusement, fort heureusement, le prince était un disciple converti du grand seigneur Molière. Lorsqu'on l'avait surpris une nuit, pour la dernière fois, il était en jupe. Il courait en direction de Pozzo ou de Godot. C'est la même chose. Personne ne connaissait son esprit. En revanche, sa mémoire avait trahi les siens sur le septième pont, derrière peu avant le monument aux morts. Tous avaient convenu de rire comme on sait bien le faire à Rio de Janeiro. Le mal, dit-on, serait d'avoir le moral en berne, car on n'est pas tous suisses. Donc, c'est bon comme dans un bon restaurant à Bonn. Après cette malencontreuse journée, Nawir, fauché à la gaieté de l'espoir, retournera à la maison.

personne ne souhaite vivre dans la peau d'un pauvre paria. Le rêve est bien à Paris. Prise dans l'étreinte de la pauvreté, cette rue poussait au prolétariat toute la vie. Naître est-il un péché? À Yemville, Papa Noël est encore un bébé, donc incapable de distribuer sa bonhomie dans ses carrefours qui déshabillaient sans honte le corps. Quelqu'un au loin avait voulu comprendre.

quelqu'un au loin avait voulu comprendre l'exagération dont il était question. Un autre avait répondu que c'était plutôt ce dernier qui exagérait. Confusion totale. Exagération ou pas exagération, des êtres vulnérables vivaient dans cette rue nue et muette. Comme un tableau d'art, rien à comprendre en fait. Pourquoi le grand Picasso mettait-il le noir sur le blanc? Sans doute, il avait lui aussi exagéré. Il faut qu'on se dise la vérité, la vraie. Celui qui refuse de faire finira par faire le bon foin des fainéants. Chapitre suivant, le trouble nature. Page 147. Na vivait depuis quelque temps dans un profond et douloureux doute. L'incertitude le plongea dans une révolte intérieure. Comme dans un concert de Maloya à Saint-Denis, il se sentait perdu. Il cherchait une échappatoire. Il fuyait la crainte de verser dans la déchéance. Son cœur lui dictait la précipitation. L'amour intérieur l'interpellait. Il faisait chaque jour la ronde dans la cour. Chaque soir, il attendait son jour se réveiller. L'environnement lui semblait trop prostitué. La promiscuité le menait au ralenti. Il croyait au sort, le pauvre. Au lit, il tournait mille fois chaque nuit. Chaque instant, il remuait ses souvenirs d'enfance. La rue l'appelait, la rébellion le divergeait. Il ne trouvait pas encore un quelconque modu vivendi. Il négociait sans interlocuteur. Il se résolvait à encaisser. Un soir, il découvrit via le portable d'Adl tous les textos à sa mère envoyés par Zahir. Il les parcourut un à un dans un système de questions-réponses. Premier jour, le temps ne t'a pas changé, merci. Deuxième jour, c'était difficile à digérer. Ma conscience ne m'avait guère lâché, moi non plus. Mais mon mari voulait coûte que coûte un fils héritier. Troisième jour, et ma récompense? Je suis marié, tu le sais. L'homme smartphone avait joué son rôle. Le monde a-t-il encore un secret? Yemville était à la mode. Elle tutoyait le créateur. Seule la date du décès reste encore un mystère à Yemville. Merci, bonne science. Tous ces trois textos envoyés à Ananawir rappelaient l'acharnement de Zahir à atteindre son objectif, conquérir une proie par tous les moyens. Le temps, la conscience et le besoin de récompense guidaient Zahir dans cette odieuse entreprise. Il trouvait un alibi. C'était Nawir lui-même qui voulait un fils héritier à tout prix. Cela disait tout, mais il fallait payer à tout prix. Ce n'était plus la peine de s'interroger. Il voulait sa récompense. La musique était lancée depuis. Pas question de se demander quelle danse conviendrait. Zahir n'avait jamais cru à la marche de crabe, étape par étape. C'était trop difficile pour lui. Na remercia Adl pour son ingéniosité. Le besoin de transparence dans la vie était la première motivation. Lorsque la cause est juste, le juste ne se reproche rien. La discrétion empêchait Na de révéler tout ce qu'il avait découvert au sujet de sa mère à son père. Mais chaque instant alourdissait son pauvre cœur. Autour de lui, tout devint fade et inodore. L'hypocrisie et le silence de son environnement le conduisait à ne plus croire au soleil ni au discours des églises. Dans chacun de ses gestes se lisait amertume et désintérêt. À dire vrai, Na fut traumatisé à la découverte de ces fameux textos. Il se vit petit
est trop petit pour supporter une telle catastrophe. Sa mémoire frôla un récit longtemps oublié des hommes de Yemville. Sur une autoroute, un lion qui roulait à tombeau ouvert perçut la mort imminente de la maman d'un aiglon. Vite, il téléphona à son ami. « Hello, ami aiglon, as-tu appris la nouvelle ?»« Laquelle ?»« Ta maman vient de tomber dans une dangereuse embuscade. Viens vite la sauver. » Continue ta route, ami lion, espèce d'incapable. Tu n'es qu'un minable aiglon. Continue ta route, dis-je. Pour le moment, je suis occupé. J'apprends à voler. Et quand je serai grand, je viendrai voir. Va te faire foutre, pauvre espèce ingrat. Peu après, le lion réalisa qu'il s'agissait d'un mirage trompeur. Il s'en mordit les doigts. Quelques jours plus tard, l'aiglon devenu grand rassembla toute son énergie et alla sur l'autoroute. Il découvrit le lion à sa grande surprise dans le virage, dans un piège tendu par un chien enragé à son maître. « Ami lion, me voici! Sale bête, sauve-moi de là et vite !» Chaque instant de la vie demande un travail à faire. Les mirages sont souvent des virages mortels. Je voudrais bien t'aider, mais dis-moi, pour qui travailles-tu? Pour ta prostituée de mère. Dans ce cas, je vais d'abord sauver ma mère. Fils de pute, vociféra le lion. Na avait besoin d'un moral solide. Son instructeur lui disait souvent que ce sont plutôt les sentiments qui influencent les dieux. Ni un regard innocent, ni un acte irréfléchi n'émeuvent aucun dieu. Les grands ont besoin d'écouter, de découvrir le fond des pensées de l'ennemi avant d'agir, de crainte de commettre une erreur de jugement.

page 151, le justicier de Yemville. Le lendemain, Adl et Nna décidèrent d'aller voir un film. Ils empruntèrent une voie peu connue. Ils se reposèrent sur un gros arbre. Arbre totem, arbre fétiche, arbre des savanes et des forêts, les racines du ciel, le même arbre robuste qui a conscience de sa grandeur, le baobab. Le répit dura quelques minutes. Ils reprirent chemin. Ils croisèrent un charpentier visiblement esclave de ses propres convictions. Ce dernier portait un habillement qui, à première vue, déclenche l'hilarité. Il avait le sentiment d'un homme chaste, menacé de commettre un crime. Il avait aussi le désir d'un captif. Son souffle chantait l'hymne à la liberté. En revanche, il vivait dans la litanie des fatalités. Ne voulant l'aide de personne, il construisait seul sa maison. Il semblait faire le justicier de son siècle. Il montait, il descendait, seul. La botte de paille tombait, les clous tombaient. La charpente manquait de tenir convenablement sur le mur. Le tout glissait. Il reprenait tel un Sisyphe moderne. Les deux spectateurs furent troublés. « Pourquoi cet homme travaille-t-il seul ?» interrogea le petit. « Il n'est pas seul, » répondit Adl. « Mais comment ça ?» reprit le petit. Il écarquilla bien les yeux avant de continuer. « Il n'y a personne autour de lui. » Dans la case que couvrait le charpentier, il y avait un petit garçon qui pleurait toutes les larmes de son corps. Ce petit ne peut en rien l'aider dans sa dure tâche. Non, Adl, il faut être un fou allié pour vivre comme cet homme que je vois devant moi. Du calme, mon petit, du calme. Le charpentier écoutait avec attention la conversation des passants. Il descendit du toit et alla calmer le petit garçon qui pleurait. « Ne pleure pas, mon enfant. Bientôt, la nuit va tomber. À présent, nous sommes sûrs que nous ne dormirons plus à la belle étoile. » Et le petit enfant cessa de pleurer. Non satisfait, Nna continua ses lamentations. « Il n'y a ni meubles ni lampes dans cette case. Comment vont-ils dormir ?» Le charpentier sourit et répondit « Mon petit, la nuit, j'éclairerai ma case avec ma lumière intérieure. » « C'est un fou !» acheva Nna. C'était clair pour Adl, comme quoi, selon que l'on entre dans la lumière ou que l'on en sorte, la perception visuelle n'est pas la même. Le charpentier se souvint que, quand on aime quelqu'un, on lui souhaite de bonnes choses. « Bonne route, mes amis, » dit-il à l'endroit des passants, Adl et son écuyer. Et les deux passants continuèrent leur paisible chemin. Ils débouchèrent sur un cimetière. Là, une termitière, une majestueuse tour de 7 mètres de haut, forçait la curiosité de tout passant. C'était un monde géant dans un monde plat. C'était surtout des vies, des mondes, enfin des modes. Adl conclut que c'était une blague, une sérieuse blague, une blague arabe. Les deux éclatèrent de rire. Tant qu'on n'est pas disqualifié, la route continue. Ils rentrèrent sous un rognier où les attendait Nawir. Et l'astre du jour fit défection. Le noir envahit le reste. Ce fut l'heure de rentrer à la maison. Anna Nawir attendait depuis une heure pour le dîner.

Fidèle auditeur auditrice de la radio communautaire La Voix de l'Oti, mesdames, mesdemoiselles et messieurs, nous voici à la fin de cette séquence de découverte de ce jour. Malheureusement, nous n'avons pas pu terminer la découverte de l'œuvre. Il nous reste encore deux chapitres que nous allons donc terminer la semaine prochaine. Il s'agit donc du chapitre intitulé « Le contrat d'adultère avec preuve ». Et l'autre, le dernier chapitre pour terminer l'aventure de découverte, c'est « L'avion avait bien décollé ». Et donc, nous allons nous donner rendez-vous la semaine prochaine, c'est-à-dire lundi, pour nous lancer dans la suite et la fin de cette belle aventure de découverte avec les deux derniers titres intitulés « Le contrat d'adultère avec preuve » et « L'avion avait bien décollé ». Aujourd'hui donc, il s'agissait de la vie donc de la famille Nahuir, le petit fils de Nahuir qui découvre que sa maman a une liaison avec un inconnu, et il s'agit ici de du docteur, du médecin Zahir, qui avait procuré de l'aide à Anna Nahuir afin qu'elle puisse donner un garçon à son mari. Et donc, nous nous rappelons qu'au début de la découverte de

Voilà donc, fidèle auditeur, auditrice, la fin de cette séquence de découverte en ce jour. Nous avons reçu comme un message, le message que nous avons reçu nous vient de M. Bonceau, qui enseignant au lycée technique, qui nous écrit ceci. Bonjour Radio La Voix de l'Oti, merci pour la lecture du jour. Je profite de cette occasion pour souhaiter un bon repos à tous et bonne fin de semaine. Encore merci pour l'émission. Message signé M. Bonceau, enseignant au lycée technique de Mango. Merci à vous, Monsieur Bonceau, pour votre fidélité d'écoute et pour votre message. Voilà donc, fidèle auditeur, auditrice, le message ou le seul message que nous avons reçu en ce jour. Nous allons nous donner rendez-vous la semaine prochaine pour la suite et la fin de cette belle aventure de découverte de l'œuvre intitulée Nahuir, donc de l'auteur Kofi Boko. Nous profitons de l'occasion pour dire merci à tous nos fidèles auditeurs, à tous ceux qui nous écrivent régulièrement, à tous ceux qui nous suivent sans... À tous ceux qui nous suivent toujours, nous vous disons merci pour votre fidélité d'écoute. Fidèle auditeur, auditrice, le rendez-vous est donc pris pour lundi, même heure et même fréquence pour la suite de notre aventure de découverte. Nous venons donc de recevoir un message de Monsieur Christophe qui nous écrit depuis le Bénin, qui dit ceci. Bonsoir à la radio, la voix de l'Oti, et coucou spécial à Papa Nayabi et à tous les enseignants, à tous les élèves. Merci à vous pour l'émission, Monsieur Frédéric. Vraiment merci à Kofi Boko pour des leçons qu'il nous a données à travers son roman. Rendons service sans contrepartie. Merci beaucoup à vous, Monsieur Christophe, pour ce petit mot que vous avez sorti de la séquence de découverte. Il faut toujours rendre service sans attendre quelque chose en retour. Merci infiniment à vous, Monsieur Christophe, pour votre message depuis le Bénin. Voilà donc, fidèle auditeur, auditrice, comme je le disais, nous sommes à la fin de cette séquence de découverte et nous vous disons merci pour votre fidélité d'écoute sur la chaîne Mère de l'Oti, la 104.5, surtout dans l'émission Lecture pour tous. Le rendez-vous est donc pris pour lundi, même heure et même fréquence pour la suite de notre aventure de découverte. Tout au long de cette émission, l'équipe qui vous a accompagné était composée comme suit. À la direction de cette radio, M. Idrissou Amidou, à la programmation et à la mise en onde, Nassoro Tanko Mouniru, et à la présentation de l'émission, Frédéric Kumbogle. Une fois encore, merci à vous toutes et à vous tous pour votre fidélité d'écoute. Nous vous souhaitons comme ça une très bonne journée et nous vous souhaitons bon temps de week-end et bon temps de préparation à tous les élèves de 3e qui se préparent pour l'examen du BEPC. À tous les élèves également qui se préparent pour des examens, nous vous souhaitons comme ça bon courage surtout. Et à ceux qui attendent les résultats, nous vous souhaitons également bon courage et bonne chance. Voilà donc, fidèles auditeurs, auditrices, au revoir et à la prochaine. Partout où nous sommes, soyons toujours des artisans de paix. Au revoir et à la prochaine.

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4: Chaque jour que Dieu fait pour toi, tu dois prier, adresser louange à l'Éternel. Lire un verset de la Bible ou du Coran par jour, cela va t'aider à chasser loin de toi Satan et ses disciples. Man. Nous devons travailler chaque instant pour Dieu l'Éternel.

Je sais qu'il t'arrive souvent. Il t'arrive souvent de te laisser emporter dans le désespoir, dans le découragement. Parce que la vie aujourd'hui est de plus en plus difficile à supporter. Il y a des jours où on a l'impression que le soleil refuse de se lever pour nous. Et nous broyons le noir. Mais dis-toi mon frère, dis-toi ma soeur, que c'est maintenant que la porte de la chance peut s'ouvrir pour toi. Alors arrête de désespérer. Ne te décourage pas. Parce que tous les grands leaders sont passés par là. Il y a des moments où on a l'impression que tout s'écroule autour de vous et sur vous. Mais sachez que Dieu, il est notre rocher, notre lumière, notre force, notre énergie. Et pour rien au monde, tu devrais baisser les bras, ma soeur. Pour rien au monde. Marche dans la dignité, marche dans la prière, dans la foi en l'Éternel. Et tu verras que les choses iront mieux pour toi. La Bible te dit que si Dieu a nourri les oiseaux du ciel, c'est pas nous qu'il va laisser tomber. Le Seigneur, il est notre défense. Jah Jah is I and I defense. L'amour de Dieu nous conduira à chaque instant. Stop, tap, tap. Jah Jah will. Jah Jah is my sorrow. Toutes tes douleurs, Dieu les transformera en joie.

0: Devil will come, try tumble me down. 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
1: Jah Jah love.
0: L'amour de Dieu nous protégera à chaque instant. Et en retour, nous devons avoir de l'amour pour notre prochain. C'est le secret de la vie éternellement. Aimer son prochain.

Et l'homme il te dit, man, que quelles que soient les machinations, tu dois rester toi-même. Et c'est pas les jugements des gens qui devront te faire changer de voie. L'essentiel pour toi, c'est de comprendre que tu dois marcher dans la dignité de Dieu. Parce que Jah a tracé le chemin pour toi, man. I am where I am. Ils ont dit tout. Et ils continueront de dire tout sur vous. On dira que vous êtes ci, vous êtes ça. Mais seul Dieu dans son secret doit vous juger. Nul n'est infaillible. Et peu importe ce que les gens diront. Parce que comme l'a dit Jésus, lorsque les gens ont voulu condamner la dame, il leur a tout simplement dit que celui qui n'a jamais péché jette une pierre sur cette femme. Alors l'une l'a été trouvée pure pour pouvoir jeter une pierre à cette femme. Alors man, Rastaman est là juste pour adresser louange et prière et aimer son prochain. I am where I am and I will be where I am.

I am the rock of David, the son of Moses. You cannot move I at all. Et le message de Rastaman pour toi, jeunesse. Nous devons envahir l'église, nous devons envahir la mosquée, nous devons prier. Et la Bible nous dit de veiller et de prier. Mais Rastaman te dira de jeûner et de prier. Au moins une fois par semaine, allemand, il faut jeûner. Il faut jeûner afin que Dieu soit notre lumière spirituelle, qui continuera de nous guider par ces temps difficiles. Je suis un rebelle contre toutes les injustices. Je suis un rebelle et je continuerai de combattre l'injustice, l'oppression, le négatif. Alors si tu es dans le négatif, sache que je combattrai ton système de meurtre.

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I'm a rebel, rebel in the morning, rebel in the evening, soul adventurer, soul conqueror, la version avec Bunny Wheeler, oui man, and trio, un du trio donc, les membres fondateurs de Original Wheelers, The Wailing Wheelers, lui c'est Bunny Wheeler, et juste avant lui on avait écouté I Am Where I Am avec Peter McIntosh, qui est l'un des membres fondateurs du groupe Wheelers, avec Bob Marley, Peter Tosh, qui nous a quitté malheureusement, assassiné, c'était en septembre 1987, lorsqu'il a été donc assassiné dans sa villa de Kingston par des bandits armés. Et après, on a découvert que c'était donc le gouvernement et la CIA qui étaient derrière donc son assassinat. Ben, juste après, donc, Bunny Wheeler qui nous a proposé la version Soul Rebel, on va retrouver le roi du reggae, Robin Stomare Berhan Selassie, ben, qui viendra avec cette belle version. Do you feel my love? With the brother Eddie Grant.

Yaman, le train de Zion arrive à destination. Do you feel my love? Bah, allez, on vous dirait infiniment merci pour toutes les vibrations positives. Yeah. What a loving day, darling. Quel jour plein d'amour pour mon bébé. Et je veux que tu sois la plus heureuse

Version Loving Day extraite de l'album The World You Know avec Winston Rodney, Burning Spear, à qui on dit un big up infiniment. Et c'est avec cette version Harambe qu'on va se dire au revoir. Harambe, une version dédiée aux étalons. Et demain, nous sommes tous au stade du 4 août pour soutenir les étalons. Pensée positive à mon brother, le brother man, Mumuni Dagano. Allez, que Dieu te donne davantage de force, de courage. Parce que tu es devenu aujourd'hui l'espoir de toute une nation. Allez, Abib Bamogo, les guerriers du Burkina, te disent big up. Ali Diallo, le brother Fof, le brother Romsé, Yagai. Allez Abdou, je t'oublie pas. Live and direct à toutes et à tous. Et on dira infiniment merci à Hélène, à Fatim depuis donc la cité en Troyes. Merci Hawa. Big up à toutes et à tous. Dieu soit le guide éternel. No matter what they say, the whole of Jaja children are go harambe. Allez, merci. À très bientôt.

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Mais il y a des économistes qui disent que les vrais business ne se font pas en temps de paix. Alors il faut créer la guerre partout afin de trafiquer les armes, afin de voler les richesses. Mais quand tu vois tout ce sang qui coule, voyons fauteuil présidentiel. On trouve que tel est du nord ou tel est du sud. Et parce que tu as un nom qui ne ressemble pas à celui du président, parce que tu as un nom qui ne ressemble pas à celui de la femme du président, tu es considéré comme étranger. Et du coup, tu es privé de tout, jusqu'à ta dignité. Et ce sont toutes ces frustrations qui appellent les révolutions, les rébellions. Parce que nul ne peut accepter l'injustice. Jamais. Et aujourd'hui, on comprend cette sagesse-là qui nous disait que le vrai bonheur ne l'apprécie que lorsqu'on l'a perdu. Et la paix, c'est une chose fragile. Il faut se battre pour la préserver. Et Rastaman a beaucoup peur parce qu'on pense que ça n'arrive qu'aux autres. Lorsque vous analysez de façon profonde ce qui a créé la guerre dans les autres pays, vous commencez à avoir peur lorsque ces mêmes germes-là commencent à attaquer votre propre pays. Les élections présidentielles, c'est pour bientôt. Et déjà, les grands frères commencent à s'insulter. Ils commencent à monter la jeunesse. Mais jeunesse Rasta te dit, la sagesse doit te guider. Et tu dois comprendre que ceux-là qui sont au pouvoir, c'est sous le soleil que nous allons nous aligner pour les voter. Et ceux-là qui sont dans l'opposition, c'est sous le soleil et la pluie que nous allons nous aligner pour écouter les discours et aller les voter. Mais dans la réalité, quels sont ceux-là qui se soucient du peuple? Quand vous voyez tous ces jeunes qui vont s'aligner par centaines, par milliers, pour passer un concours, on a juste besoin de 100, 200 personnes. Quand vous allez à l'hôpital, quand vous êtes malade, le docteur n'est jamais là. Pas de sécurité sociale pour une prise en charge éventuelle. Et combien de gens meurent? Parce qu'ils ont été oubliés par le pays.

et tout le monde se tait. Parce que tout le monde a peur de mourir. Parce que personne ne veut dire la vérité. L'essentiel pour nos dirigeants, c'est de s'assurer leur quotidien et leur futur. Même s'il faut marcher sur ceux-là qui les ont choisis. Je voudrais qu'on se rappelle un peu ces milliards de francs CFA qui ont été utilisés pour construire la route Ouaga-Bobo du Lasso. Et tout le monde sait que ce chantier a été un échec. Personne n'a démissionné. Et aujourd'hui, on demande encore 40 milliards pour construire le tronçon Boromo-Bobo du Lasso. Où est passé l'argent ?

Living in the positive, I know love will conquer evil. Nous devons vivre dans la positivité parce que nous savons que l'amour de Dieu en nous va conquérir le négatif. Il y a des moments où on croit qu'il faut baisser les bras tellement c'est dur. Mais sachez ça qu'un instant que Dieu est là. Même si le poids, la charge est très lourde à porter, je sais que mon meilleur ami, je sais que même s'ils viennent par centaines de milliers, ils ne pourront jamais rien contre moi. Avec la force de Dieu, qui me dit que quelle que soit leur machination, de ne pas baisser les bras parce qu'il est là.

0: From day to day, Jah will make a way. Jour après jour, Dieu nous donnera la force, il va nous montrer le chemin. La version Living in the Positive avec Nazio Fontaine. La session c'est Root Rock Reggae, c'est tous les vendredis 20h-22h avec Ayman Samskarija.
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0: C'est une version pour faire un peu la peinture de l'hypocrisie humaine. Trop d'hypocrites autour de nous.

Les relations humaines sont entachées de trop de négativité. Il y en a qui vont manger, boire et faire tout avec vous. Et l'instant d'après, ils vont dire des saletés sur vous. Il y en a qui sont avec vous juste pour des intérêts. Et aujourd'hui, on se demande s'il y a la sincérité dans l'amitié. Les vrais amis, c'est ceux-là qui pouvaient donner leur vie pour leur prochain. Mais aujourd'hui, c'est toujours guidé. Et aujourd'hui, il y en a qui vont crier votre nom parce que vous avez de l'argent ou quelque chose à leur donner. Mais dès le moment où vous n'avez plus rien, tout le monde vous fuit. Mais Dieu ne nous fuira jamais. Raison pour laquelle on te dit que même si tout le monde te laisse tomber, sache que Dieu est toujours là. Il y a aujourd'hui des gens qui avaient de la fortune et se retrouvent du jour au lendemain sans rien. Et du coup, ils n'ont plus d'amis. Il y en a qui ont été abandonnés par leurs femmes, par tous leurs amis. C'est des moments certainement difficiles. Il y en a qui ne supportent pas, qui tombent dans l'alcool, dans la drogue. Il y en a qui vont jusqu'à se suicider. Mais sachement que tout ce que Dieu fait est bon. Et prend toujours la vie du bon côté. Prend la vie en philosophe. Hold Cap Fit avec Robin Estamal et Berhan Selassie qui te parlait de l'hypocrisie de l'homme envers son prochain. Et juste après lui, on va retrouver Joseph Hill qui rend un hommage vibrant à Bob Marley à travers la version Listen to This. Brother Bob Marley.

brother Bob Marley. Et un hommage rendu à Bob Marley à travers la version avec Joseph Hill. Sa mort a été ressentie en Amérique. Mais en Jamaïque, nous l'avons senti plus. Oui, parce qu'il était un héros national. Nous avons senti sa mort. Nous l'avons ressenti en Europe. Partout dans le monde. Et les Rastaman le ressentent plus parce qu'ils ont perdu le roi du reggae.

0: Brother Bob Marley, rest in peace.
1: Oh, my dear beloved friend, Brother Bob Marley.
0: Combattant de la liberté, la voix des sans-voix, qui avait à sa charge quotidienne plus de 4000 personnes. C'est ça un leader. Un leader qui se soucie de son peuple.
1: Yes, Brother Bob Marley.
0: Et pour que tu comprennes de façon claire, c'est pour te dire que Bob Marley nourrissait par jour plus de 4000 personnes en Jamaïque. Et je te dis bien par jour, plus de 4000 personnes. Alors, quoi de plus normal que le lui rendre un hommage vibrant? Une version que je dédie à tous les guerriers, toutes les guerrières, pour te dire que la vie, elle est faite de haut et de bas. Yeah. Si la première fois, ça n'a pas marché, il faut réessayer, man. Ne baisse pas les bras.

Allez, lève-toi, réveille-toi, man. Parce qu'aujourd'hui pourrait être ton jour de chance. Et sur les larmes de tes yeux, parce que tu peux y arriver si tu essaies.

Are you ready? Are you ready to trot down in a Babylon? You gotta make your decision now that you're young and strong. Allez, man, il faut que tu prennes la décision pendant que t'es jeune et que t'as beaucoup de force. Ne laisse pas le temps passer, parce que le temps passé, tu ne pourras pas le rattraper, man. C'est maintenant ou jamais que tu dois te décider. Allez, une version à tous les guerriers, toutes les guerrières, get up, stand up. Allez, man. À toutes les guerrières, get up, stand up. Levez-vous pour vos droits. Stand up for you. Ça ne viendra pas du ciel. Get up, stand up. Nous avons tous droit au bonheur. Stand up for you. La justice, l'égalité de droit. Get up, stand up. 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C'est un cri militant.

Beaucoup de gens pensent que Dieu viendra du ciel et tout nettoyer. Mais si tu sais la valeur réelle de la vie, tu vas te lever et te battre pour tes droits. Nous ne devons pas baisser les bras. Nous devons lutter pour avoir beaucoup plus de démocratie en Afrique, dans nos pays.

Chaque fois que tu as ta brosse à dents dans ta bouche, dis-toi que tu dois être un guerrier. Tu dois lutter pour plus de justice, d'égalité. Ils n'ont pas le droit de prendre en otage notre avenir. Ils n'ont pas le droit de prendre en otage l'avenir de toute une jeunesse. Oui, man. Get up, stand up, version dédiée à toutes les guerrières, à tous les guerriers. C'est sur la version Roots Rock Reggae. C'est tous les vendredis 20h-22h avec Aymon Samskalouja. Et bien cette fois-ci, on va retrouver Alpha Blondie. Alpha Blondie qui vient avec la version, une version un peu autobiographique, on dirait une version autobiographique. À travers la version Heal Me, qui est-ce qui peut m'apporter secours? Qui est-ce qui peut m'apporter soin? Oui, le soleil m'a brûlé. La pluie m'a battu. Mes amis m'ont traité de fou, d'imbécile, de vaurien, de tout ce qu'ils ont voulu. Mais aujourd'hui, Dieu fait briller sa lumière sur moi. Et c'est ça l'essentiel pour moi dans la vie. Il met la version Alpha Blondie.

0: Burnt, I've been burnt by the sun, wet by the rain. All my friends are leaving me now. Some are calling me bastard, some call me crazy. But forgive them, Lord, because they don't know what they're doing, what they're saying. Brûlé par le soleil, battu par la pluie. Certains de mes amis m'appellent bâtard, y en a qui m'appellent fou. Mais Seigneur, pardonne-leur parce qu'ils ne savent pas ce qu'ils font. Allez, mon nom se retrouve dans quelques instants.
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0: C'est une version pour faire un peu la peinture de l'hypocrisie humaine. Trop d'hypocrites autour de nous.

Les relations humaines sont entachées de trop de négativité. Il y en a qui vont manger, boire et faire tout avec vous. Et l'instant d'après, ils vont dire des saletés sur vous. Il y en a qui sont avec vous juste pour des intérêts. Et aujourd'hui, on se demande s'il y a la sincérité dans l'amitié. Les vrais amis, c'est ceux-là qui pouvaient donner leur vie pour leur prochain. Mais aujourd'hui, c'est toujours guidé. Et aujourd'hui, il y en a qui vont crier votre nom parce que vous avez de l'argent ou quelque chose à leur donner. Mais dès le moment où vous n'avez plus rien, tout le monde vous fuit. Mais Dieu ne nous fuira jamais. Raison pour laquelle on te dit que même si tout le monde te laisse tomber, sache que Dieu est toujours là. Il y a aujourd'hui des gens qui avaient de la fortune et se retrouvent du jour au lendemain sans rien. Et du coup, ils n'ont plus d'amis. Il y en a qui ont été abandonnés par leurs femmes, par tous leurs amis. C'est des moments certainement difficiles. Il y en a qui ne supportent pas, qui tombent dans l'alcool, dans la drogue. Il y en a qui vont jusqu'à se suicider. Mais sache, man, que tout ce que Dieu fait est bon. Et prends toujours la vie du bon côté. Prends la vie en philosophe. Hold Cap Fit avec Robin Estamal et Berhan Selassie qui te parlait de l'hypocrisie de l'homme envers son prochain. Et juste après lui, on va retrouver Joseph Hill qui rend un hommage vibrant à Bob Marley à travers la version Listen to This. Brother Bob Marley.

Un hommage rendu à Bob Marley à travers la version avec Joseph Hill. Sa mort a été ressentie en Amérique. Mais en Jamaïque, nous l'avons senti plus. Oui, parce qu'il était un héros. Sa mort, nous l'avons ressenti.

0: Jenner, rest in peace. Elle est nourrissée par Jules.
1: Cette année, c'est mon année.
0: Plus de 4000 personnes en Jamaïque. Et j'ai plus de 4000 personnes. Alors, quoi de plus normal que le lui rendre un hommage vibrant? Une version que je dédie à tous les guerriers, toutes les guerrières, pour te dire que la vie, elle est faite de haut et de bas. Si la première fois, ça n'a pas marché, il faut réessayer, man. Ne baisse pas les bras.

Allez, lève-toi, réveille-toi, man. Parce qu'aujourd'hui pourrait être ton jour de chance. Et sur les larmes de tes yeux, parce que tu peux y arriver si tu essaies.

Et même ce sont les échecs qui font la vie. Et la grandeur d'un homme se reconnaît. Quand tu tombes, il faut savoir te relever. Même si aujourd'hui ça n'a pas marché, dis-toi qu'un de ces jours ça ira. Et ne jamais baisser les bras, ce doit être ta devise, man. Est-ce que tu es prêt? Guerrier, est-ce que tu es prêt? Guerrière, est-ce que tu es prête? Are you ready?

Ready to trot down in a Babylon. You gotta make your decision now that you're young and strong. Allez, man, il faut que tu prennes la décision pendant que t'es jeune et que t'as beaucoup de force. Ne laisse pas le temps passer, parce que le temps passé, tu ne pourras pas le rattraper, man. C'est maintenant ou jamais que tu dois te décider. Allez, une version à tous les guerriers, toutes les guerrières, get up, stand up. Allez, man. À toutes les guerrières, get up, stand up. Levez-vous pour vos droits. Stand up for you. Ça ne viendra pas du ciel. Get up, stand up. Nous avons tous droit au bonheur. Stand up for you. La justice, l'égalité de droit. Get up, stand up. C'est un cri militant.

Beaucoup de gens pensent que Dieu viendra du ciel et tout nettoyer. Mais si tu sais la valeur réelle de la vie, tu vas te lever et te battre pour tes droits. Nous ne devons pas baisser les bras. Nous devons lutter pour avoir beaucoup plus de démocratie en Afrique, dans nos pays.

Allez, man. Chaque fois que tu as ta brosse à dents dans ta bouche, dis-toi que tu dois être un guerrier. Tu dois lutter pour plus de justice, d'égalité. Ils n'ont pas le droit de prendre en otage notre avenir. Ils n'ont pas le droit de prendre en otage l'avenir de toute une jeunesse. Oui, man. Get Up, Stand Up, version dédiée à toutes les guerrières, à tous les guerriers. C'est sur la version Roots Rock Reggae. C'est tous les vendredis 20h-22h avec Aymon Samskalouja. Et bien cette fois-ci, on va retrouver Alpha Blondie. Alpha Blondie qui vient avec la version, une version un peu autobiographique, on dirait une version autobiographique. À travers la version Heal Me, qui est-ce qui peut m'apporter secours? Qui est-ce qui peut m'apporter soin? Oui, le soleil m'a brûlé. La pluie m'a battu. Mes amis m'ont traité de fou, d'imbécile, de vaut rien, de tout ce qu'ils ont voulu, mais aujourd'hui Dieu fait briller sa lumière sur moi, et c'est ça l'essentiel pour moi dans la vie. Il met la version Alpha Blondie.

House of the Rising Sun down in New Orleans. Mama, please the children not to do what I've done. Allez, maman, dis aux enfants de pas faire ce qu'il a fait pour se retrouver dans cet univers carcéral. La version avec Grégory. Une très belle version originale.

House of the Rising Sun down in New Orleans. Mama, please the children not to do what I've done. Allez, maman, dis aux enfants de ne pas faire ce qu'il a fait pour se retrouver dans cet univers carcéral. La version avec Grégory. Une très belle version originale.

Le vent souffle et la pluie qui tombe. Allez, c'est maintenant que tu dois faire ton choix. Tu dois faire ton choix avant que la lumière de ta bougie ne s'éteigne. Allez, viens, je vois les ennemis autour de toi. Je les vois qui veulent semer la division en toi. Ils veulent te dévorer. C'est pour te dire que chaque fois que tu as un choix à faire dans la vie, il y en a qui seront toujours là pour

tu divertis l'esprit. Et très souvent en amour, lorsque ton cœur y bat pour quelqu'un ou pour quelqu'une, on dira du tout, du n'importe quoi, juste pour vous séparer, pour vous diviser. Mais Dieu, seul Dieu, seul Dieu sait. Allez, garde courage ma soeur, garde courage mon frère. Parce que le mariage, c'est pas du tout facile. It's not easy, la version avec Philippe Lakidoubé. Lord of mercy. J'aimerais bien savoir pourquoi il y a tant de divisions dans les couples. Pourquoi il y a tant de divorces. Quand deux personnes qui se sont jurées amour, fidélité et tout, se retrouvent à se donner des coups de poing, ça fait si mal, c'est regrettable. Et je me rappelle ce jour où j'ai dit à maman, je vais bientôt me marier. Et de l'autre côté du téléphone, je pouvais entendre maman avec un sourire et qui me demanda, maman me demanda, est-ce que mon fils, est-ce que tu as pris le temps de la connaître? Et j'ai dit, maman, elle est la meilleure. Et aujourd'hui, ça me fait si mal de repartir vers maman et lui dire, maman, je vais bientôt divorcer. Je vais bientôt divorcer parce que maman, le choix que j'ai fait n'a pas marché. Ouais. Et ça me fait si mal, maman. It hurt me so, maman. Le choix que j'ai fait, maman, n'a pas marché comme je l'aurais souhaité. Oh. Et maman me dit, oui, mon fils, c'est pas facile. C'est pas facile de comprendre le mariage, la vie, mais j'espère que tu t'y mettras. J'espère que tu t'en sortiras et tu seras heureux un autre jour. C'est pas facile, mon petit. C'est pas facile de comprendre. Mais j'espère que tu comprendras et tu seras heureux un autre jour. Je me souviens à l'église, quand le prêtre lisait la Bible, tu étais si belle et si innocente. Mais je ne savais pas que derrière cette beauté se cachait la réalité qui allait me détruire. Tu étais si belle mais un vilain caractère. Le choix que j'ai fait n'a pas marché.

Seule l'humilité doit nous guider dans notre vie. Et pour toutes les offenses commises, nous devons être prêts à demander pardon, à accepter le pardon. Je me rappelle quand je te tenais par les mains, le prêtre qui lisait les bonnes paroles de l'Évangile. Mais peut-être que tout ce que disait le prêtre était des choses qui n'étaient pas en toi. Et maintenant je comprends ce proverbe qui dit, ce proverbe qui dit que les belles femmes sont toujours un jouet pour les autres hommes. Oui. La belle femme est toujours un jouet pour un autre homme. Parce qu'elle se croit belle, elle pense qu'elle peut finir avec tous les hommes. Alors maman, le choix que j'ai fait n'a pas marché.

We'll make it. Ben allez, man, on ne prend pas la vie seulement du côté négatif. On te dit que la vie est faite de haut et de bas. Un de perdu, deux de gagné. Et la vie continue. I've got you, baby. Et si elle est à côté de toi, dis-lui, t'as tout mon amour.

I've got you baby, et de toutes les façons, l'amour véritable ça existe, quels que soient les coups bas. Il faut y croire. Il y aura toujours quelqu'un ou quelqu'une pour vous rendre heureux.

0: 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Avant toute chose, nous dirons infiniment merci à l'Éternel pour la force et l'énergie qu'il nous donne chaque instant de pouvoir communier et communiquer. Nous disons infiniment merci à l'Éternel pour tout ce qu'il a fait, il fait et il fera pour mon frère, pour ma soeur, pour papa et pour maman. Et l'Éternel, dans sa bonté, fait lever son soleil sur les bons et les méchants. Allez Seigneur, infiniment merci à toi.
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1: Passé de 53 minutes, mesdames et messieurs de la radio communautaire La Voix de l'Oti, bonsoir à vous toutes et à vous tous. Nous sommes aujourd'hui au vendredi 5 juin 2026, mesdames et messieurs. Comme vous le savez depuis 14 temps universel, vous étiez donc en compagnie de monsieur Idrissou à la direction de cette radio, à la programmation, à la mise en onde, Nasorotan Komunio. Et pour vous accompagner musicalement depuis 14 temps universel, vous étiez donc en compagnie de Frédéric Kumbogle. C'est avec cette même équipe, mesdames et messieurs, que vous allez travailler jusqu'à 17h temps universel, heure à laquelle je vais devoir vous dire au revoir en vous laissant donc dans de sages mains. Nous poursuivons donc cette balade musicale avec ce morceau de l'artiste Petit Miguelito qui nous chante Petit à Petit. Un morceau pour faire plaisir à tous les amoureux, à toutes les amoureuses, aux tourterelles et aux tourtereaux de la préfecture de Loti, bien sûr. Bonne fidélité d'écoute à vous toutes et à vous tous.
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15h58 minutes, mesdames et messieurs de la radio communauté La Voix de l'Oti. Sachez que c'est comme ça, nous allons évoluer avec de la bonne ambiance jusqu'à 16h temps universel, où nous allons changer de tempo musical pour faire plaisir donc à toutes les communautés ici présentes à Mango. Donc à partir de 16h, autant pour moi, à partir de 16h, fidèles auditeurs, nous ferons le tour de toutes les langues, de toute ethnie, donc dans la préfecture de l'Oti, pour faire plaisir à tous nos fidèles auditeurs. Restez donc avec nous, restez super câblés à partir de 16h, ce sera donc le tour d'horizon. Mais avant, donc, nous continuons avec ce morceau de l'artiste Omabi qui nous chante « Ma préférée ».

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